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Salut les 60s, François Blasi, heureux de vous retrouver au micro de Radio Collège sur la fréquence 95.9 ou bien entendu sur radiocollège.fr en compagnie de Leïla. Alors pour cette édition un peu spéciale, la 400e, bon, on va pas faire non plus une rétrospective, de toute façon en moins d'une heure ce serait extrêmement compliqué. Je vais quand même également très peu parler de moi parce que c'est franchement pas la peine. Dire que la première de Salut les 60s a été diffusée le 16 février 2016, donc il y a un peu plus de 10 ans. Et très rapidement, bon, il y a eu une trentaine d'émissions par an, parce que je travaillais encore au département et j'étais surtout très pris l'été, août, septembre, octobre. Et on a eu également des années faibles avec les années Covid, et notamment l'année 2020, et puis depuis quelques années, on tourne plutôt à 40-45 émissions par an, parce qu'il faut bien que les personnels qui m'assistent à Radio Collège puissent également prendre des vacances. Voilà, donc la 200e, en fait, a eu lieu en 2022, donc 6 ans après, hein, au 1er janvier 2022, et nous sommes déjà à la 400e, alors que ça fait à peine 4 ans, vous voyez, l'accélération. Voilà, ceci étant dit, pour les quatre premières émissions, j'étais d'ailleurs porté sur les fonts baptismaux par Gérard Marchédier. Je me souviens, il était à côté de moi, parce que lui, c'est un vrai professionnel, ce qui est pas mon cas. J'avais essayé de rassembler les titres les plus représentatifs et les vedettes les plus représentatives de ces 60s, parce que j'ai dit, je parle beaucoup, puis je parlerai beaucoup moins après, hein. J'ai dit que l'émission serait uniquement centré sur la décennie 60-69, d'où les 60s qui sont devenus, en ce qui concerne la génération maintenant, les 70s. Nous avons tous vieilli de 10 ans, y compris d'ailleurs les gamins qui ont 5 ans maintenant. Eh oui, c'est comme ça. Et j'avais donc réuni un certain nombre de titres représentatifs. Il y a 2, 4, 6, 7 de ces titres vont se retrouver dans cette édition 400e, ainsi qu'un certain nombre d'hommages aux grands disparus de la génération yéyé, on va la nommer comme ça, et un tout petit peu d'historique sur les deux trois rubriques que j'ai pu vous proposer. Alors, nous avions en 1960, et ça c'est dans l'édition numéro 1, et c'est assez symbolique, je crois, Nouvelle Vague de Richard Anthony, enregistré en 59, hein, faut bien le dire, Richard Anthony qui nous a quitté en 2015, donc un petit peu avant le début de l'émission, et qui a été premier pendant les premiers mois de l'année 60 à Salut les copains. C'est l'adaptation, vous le savez, je vous l'ai dit il y a pas longtemps, de Sweet Cool Cats de Leiber Stoller, que chantaient les Coasters. Richard Anthony pour démarrer cette 400e.

Voilà. Les trois grands-pères, c'est la nouvelle vague. C'était une expression aussi qui est pour une génération de cinéastes, hein, vous le savez. Également dans la première émission, et pour illustrer également l'année 60, alors j'ai également essayé d'observer, alors que j'étais pas du tout obligé, une parité anglophone-francophone. Là, il n'y aura pas de chanson, mais c'est un groupe anglais, le groupe le plus célèbre. Hank Marvin, Bruce Welch, Jet Harris et sans doute Brian Bennett, c'est-à-dire les Shadows, et dans leur plus célèbre morceau, me semble-t-il, Apache.

Les Shadows, Apache, on passe à l'année 61. Alors ça, on va pas progresser exactement, hein, de 60 à 69, relativement, mais pas régulièrement. Avec Chuck Berry. Alors pourquoi Chuck Berry? Parce que il est mort le 18 mars 2017, à 91 ans, et ça a quand même été un personnage important. Alors plutôt de la décennie précédente, mais il a été très adapté. Nous lui avions rendu un hommage, un petit hommage dans l'émission 044, donc en 2017. Il a été repris par tout le monde et je vous propose donc en 61 un morceau qu'ont repris les Rolling Stones, notamment Common.

Ah, Chuck Berry, je crois que c'était le premier simple des Rolling Stones, Come On, la reprise de Chuck Berry, donc mort en 2017. Fats Domino est mort également en 2017, on l'a passé souvent, Fats Domino. Little Richard en 2020, les grands rockers, et Jerry Lee Lewis, le killer, en octobre 2022. Début 2018, et ça a été une grande tristesse, France Gall nous quittait, elle avait juste à peine plus de 70 ans. Nous lui avions rendu, bien sûr, un hommage, alors qu'elle est quand même passée dans 48 émissions, hein. J'ai les chiffres exacts, je tiens des statistiques très précises, avec l'émission 065. Ce n'est pas Poupée de cirque que nous avons écouté parce que nous l'avons passé souvent. C'est un autre titre de Serge Gainsbourg, je crois son deuxième disque, et qui renvoie à la génération des yéyés et des idoles. N'écoute pas les idoles, écoute-moi.

Eh oui, car moi seul, je suis folle, folle de toi, hein, France Gall. Bon, voilà. On avait raté Delpech. Je vais rendre un petit hommage dès l'émission 5, parce que Delpech avait disparu le 2 janvier 2016, hein, juste avant le départ de l'émission. Ils sont également morts en 2018. Charles Aznavour, quand même, grande date. Et notamment Jacques Higelin. Nous restons en 2018 avec une autre grande dame de la chanson, qui a disparu, elle, le 16 août. J'ai parlé d'Aretha Franklin, à qui nous avons rendu hommage dans l'émission 89. Voilà, ça nous fait un tout petit peu avancer. Le titre que je vous propose faisait partie des quatre premières émissions dont j'ai parlé, Respect.

Alors, France-Galles, c'était 64. Là, Respect Aretha, c'était 67. Nous revenons à 61, cette fausse progression, avec les Chats Sauvages. D'abord, parce que le titre, je l'ai passé 9 fois pendant la durée de notre émission Salut les 60s. Et puis, parce que le chanteur est Dick Rivers, qui, lui, nous a quitté le 24 avril 2019. Nous passons en 2019. À pile le jour de ses 74 ans. Il était né un 24 avril également. Nous l'avions rendu hommage dans l'émission 111, mais dans la troisième émission, nous avions passé un grand tube signé André Salvé, Guy Lafitte et Martial Solal. Et c'est aussi l'occasion de dire que ça a été la période du twist à Saint-Tropez.

Ah, les chats sauvages. 33 émissions, hein, différentes quand même. Hein. Et Dick, qui les a quittés en 62 et qui a fait une carrière solo. 30 émissions à eux tout seuls sur les 400. Disparu également en 2019 et à qui je tenais à rendre hommage. Alors, il y a eu Fred Mella, hein, le soliste des compagnons de la chanson, Alain Barrière, Anna Karina et Marie Laforêt, Maïté Douménac. Née pas loin d'ici, et surtout à vol d'oiseau, hein, à Soulac. Elle nous a quitté le 2 novembre 2019. Elle avait juste à peine plus de 80 ans. Fait partie de nos vedettes, pas secondes, mais quand même, 28 émissions différentes. Et elle avait des ascendances catalanes, hein, de par son père, polytechnicien quand même. Et je passe un titre que j'ai... Le premier titre que j'ai passé d'elle dans la 13e émission, c'était « Qu'est qu'alors la vida ?»

Ah, Maïté Douménac, Marie Laforêt, la fille aux yeux d'or, hein, grande actrice hein, également. Alors ça, la Cacalor la Vida, c'était en 68. Nous revenons à notre petite progression avec l'année 62. Alors l'année 62, bah, j'avais quand même choisi, dès la première émission, de passer le tube qui a lancé Claude François, je crois que c'est son deuxième. Alors Claude François, lui, il est mort à 39 ans, vous savez, en 1978. L'adaptation du Made to Love qu'ont chanté les Everly, une adaptation déjà signée par Evelyne Bugy. Belle, belle, belle.

Ah, premier en France, premier celui des copains, ça a lancé la carrière de Clo-Clo. L'année 2020 a vu disparaître Christophe, à qui nous avions rendu hommage dans Trini Lopez également, Annie Cordy, Rika Zaray et Juliette Gréco. On a fait un petit hommage dans l'émission 151. Vous voyez, on progresse un tout petit peu. En 2021, Don Everly, donc le plus vieux des deux Everly Brothers, disparaît alors que son frère nous avait quitté en 2014. Et également Charlie Watts. Alors Charlie Watts était le batteur historique, bien entendu, des Rolling Stones. Il est mort le 24 août 21. Nous avions fait un petit hommage en essayant de prendre des morceaux qui mettaient en valeur ses qualités de batteur métronome, un peu dans la lignée des grands batteurs de jazz. Et j'avais choisi un morceau que j'aime beaucoup, qui a d'ailleurs été numéro 1 également, des Stones, qui sont passés 62 fois quand même hein, dans le Salut les Sixties, Get Off of My Clothes, c'est en 65.

Voilà, hommage à Charlie Watts, il venait d'avoir 80 ans dans l'émission 187. Alors j'avais fait un spécial Aftermath dans l'émission 348, pas tout, mais quand même. Et j'ai réédité avec un album avec, vous savez, le medley, le fameux medley d'Abbey Road des Beatles, dans l'émission 359. Revenons à 62 et à une vedette française qui, elle, nous a quittés il y a moins longtemps, en 2024. Mais bon, ça a été quand même la grande disparition, le 11 juin 2024. Elle était née un 17 janvier en 44, un peu plus de 80 ans, elle aussi. J'ai évidemment parlé de Françoise Hardy, à qui nous avons fait un hommage prolongé, 9 titres différents dans l'émission 308, mais dès la première émission, j'avais passé, bien entendu, son titre qu'il a lancé en 62, « Tous les garçons et les filles de mon âge ».

Ah oui, Françoise Hardy en 62, bon, une icône, hein, vraiment, ça, le terme est complètement approprié en ce qui la concerne. Alors, j'ai choisi un titre de 66 pour montrer la différence entre la première moitié des années 60, très yéyé, pop et gentil, I want to hold your hand, etc., et la suite où c'est plutôt je veux faire l'amour avec toi, dit Antoine, et dit également Michel Polnareff, qui fait partie de la génération des chanteurs qui ont percé dans la deuxième moitié avec Dutronc, avec Nicoletta, avec Julien Clerc. Donc Michel Polnareff, c'était l'émission 253, lui il est toujours de ce monde, il est de juillet 44, l'amour avec toi.

L'amour avec toi, c'est 66, hein, juste l'année de Love Me Please que j'avais passé dans l'émission 1, mais qui est long, hein, 4 minutes, et je voulais quand même passer un peu plus de titres. Voilà la différence de liberté peut-être. On aurait chanté ça en 61-62, c'est pas évident que ce serait bien passé. Il y a eu vraiment une évolution assez rapide avec après le Summer of Love en 67, etc., etc. Je reviens à 63 et c'est l'occasion de parler d'une rubrique que j'avais lancée qui était VOVF, version originale, version française. J'avais le titre anglais, généralement, et le titre français. Ça a démarré en juillet 21 jusqu'à avril 22, là, l'émission 161 à l'émission 217. Et je vais vous donner un exemple que je n'avais pas d'ailleurs retenu, mais qui va nous permettre d'écouter une minute trente d'abord de la version originale. Jean Vincent, Say Mama. Ah, ça, c'est du rock.

Alors, l'adaptation signée Georges Haber a été chantée notamment par Sylvie Vartan. Il aurait été un peu compliqué de ne pas avoir Sylvie Vartan dans Ma Rétro. Elle est toujours de ce monde. Elle est de 44, elle aussi, comme d'ailleurs étaient Françoise Hardy et Michel Polnareff et Diana Ross, que nous allons entendre juste après. L'année 44, il y a beaucoup de naissances. Hein. Et l'adaptation donc s'appelle, c'est de date de 63, Il revient, l'air de mes souvenirs.

Ah, Sylvie est apparue dans 56 émissions différentes. Je vous donne pas le nombre de chansons au total, parce que parfois il y a des zooms. Hein. François, c'était 48, Michel, 43, les Stones, un petit peu plus, je crois. Oui, c'est ça, 62, ainsi que Richard. Enfin, bref, c'est les superstars. Il y a que des superstars, évidemment, dans cette rétro. Quand la rubrique VOVF s'est achevée, enfin, je l'ai achevée, j'ai enchaîné avec la rubrique number one qui n'est pas complètement terminée, parce que j'avais démarré fin 69. Nous en sommes presque à la fin, là, au printemps, hiver, printemps 1960. Le premier morceau que j'ai passé, qui était le premier à la fin 69, et ça tombe bien parce que c'est un groupe célèbre. Et donc, c'était l'émission 218. C'est Diana Ross et les Supremes. Someday we'll be together.

C'était leur 12e et dernier numéro 1. Mais comme j'ai fait, j'allais en remontant dans le temps, en quelque sorte, nous les avons écoutés à partir de 64, en fait. Hein, 12 numéro 1, figurez-vous, pour les Suprêmes. Là, elles sont avec les Temptations. Pour la rubrique nécrologique, on va quand même compléter, parce que Guy Marchand nous a quittés en 2023. Il rendait un petit hommage, émission 282. Jane Birkin, hein, faut s'en souvenir, le 16 juillet. Marcel Amont, Jeff Beck. En 2024, Pascal Danel, hein, qui n'est pas mort sur les pentes du Kilimandjaro, mais bon, et qui était de 44, lui, Catherine Ribeiro, Charles Dumont. En 2025, bon, en 2024, il y avait François Hardy. En 2025, il y avait Brigitte Bardot, bon, qui a rendu un hommage plus récemment, bien entendu. Herbert Léonard également, Connie Francis, Nicole Croisil, Francis Jordan, Brian Wilson, hein, le leader des Beach Boys, hein, Marianne Faithfull quand même. Et en 2026, au début de l'année, Neis Sedaka, hein, qui a été un chanteur important. Voilà, je termine cette rubrique écologique et je termine avec les deux fil rouge de début de l'émission 5 à 93. J'ai fait une rétro consacrée aux Beatles, qui tombe bien parce que eux, leur carrière a duré quasiment pendant la décennie, hein, de 61-62 à 69-70. 144 titres différents en un peu plus de 80 émissions, avec pour l'émission 56, peut-être l'ouverture de l'album le plus célèbre, le numéro 1 du 20e siècle, enfin il est considéré comme ça, le St. John Pepper's Lonely Heart Club Band.

L'album est sorti le 1er juin 67, une ou deux semaines plus tard en France. Ça a été une vraie révolution, la pochette fabuleuse, hein, le montage, les paroles au dos, c'était la première fois que ça se faisait, enfin bref. Et c'est le début de la grande carrière des Beatles en studio, puisqu'ils avaient arrêté au Clandestine Park de San Francisco le 29 août 66. Bon, en 67, peu de temps après la sortie de Sgt. Pepper's, Brian Epstein, leur manager historique, est mort. Après les Beatles 05 93, eh ben, j'avais évidemment consacré un fil rouge à Johnny Hallyday. Alors, ça a démarré avec l'émission 97, mais Johnny Hallyday nous a quitté le 5 décembre 2017. Évidemment, on avait fait un hommage poussé à l'émission 59. Alors, deuxièmement, c'est l'occasion de remercier évidemment Leïla de nous assurer la réalisation. Avant elle, il y avait Richard, Stéphane, quand Leïla et Richard n'étaient pas là, et Thierry, avec qui j'ai enregistré plus de 250 émissions, et qui nous a quittés le 24 janvier 2025. C'était un fan de Johnny. La dernière émission qu'il a enregistrée avec moi, c'était la 332. Elle est passée le 18 janvier 2025. Et, heureuse coïncidence, il y avait le « Que je t'aime » de Johnny, 69.

hommage à Johnny et hommage indirect aussi à Thierry, qui était un fan absolu de Johnny. Pendant cette saga de Johnny, j'ai passé 109 titres, d'ailleurs, presque autant que les Beatles, parce que je dois avoir à peu près également l'intégrale de Johnny dans les années 60. Nous pouvions terminer avec les Beatles et Johnny Hallyday, qu'on a retrouvé le plus souvent. Johnny est passé dans 173 émissions et les Beatles dans 151.

0: Ah, My Generation. Hein.
1: Voilà pour cette 400e modeste avec une rétro, des hommages, etc. Merci à Leïla qui va nous quitter, je crois, d'ailleurs, et que nous saluons pour son travail d'avoir réalisé cette édition. Vous nous retrouvez régulièrement, que ce soit la 400e ou la 192e ou la 1382, sur Radio Collège, les samedis de 12 à 13, rediffusion les dimanches de 10 à 11. François Blasi vous donne rendez-vous à la semaine prochaine, donc pour la 400e.
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0: Je suis heureux de vous accueillir dans mon émission La France en chanson et de vous retrouver pour ce concert du Québécois Félix Leclerc, auteur, compositeur, interprète, chansonnier, poète, écrivain, acteur et conteur. Je vous parlerai de sa vie, mais aussi de ses passions, de ses engagements et surtout nous écouterons nombreuses de ses chansons. Place à l'une des premières chansons de Félix Leclerc.
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Félix Leclerc naît le 2 août 1914 au Québec, quelques jours avant l'entrée du Canada dans la Grande Guerre. Sa mère est la petite-fille d'un immigrant français et il admire son père à la parole rare, mais à l'acte plus éloquent que les phrases bien tournées.

0: À Ottawa, Félix Leclerc suit des cours de belles lettres, mais la Grande Dépression des années 1930 le contraint d'y mettre fin et d'aider ses parents à exploiter une terre qu'ils ont achetée. Mais il s'intéresse au théâtre, notamment à Molière et à Shakespeare, et le soir, il récite ses poèmes et chante en s'accompagnant à la guitare.
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Félix Leclerc occupe divers petits emplois avant de devenir animateur de radio de Québec entre 1934 et 1937. Et dans le club de Coucou, l'émission qu'il anime, il invite des artistes. Il s'embarque dans une nouvelle aventure radiophonique tout en continuant à écrire poèmes, sketchs radiophoniques, chansonnettes, tout en aidant sa famille aux travaux.

Félix Leclerc écrit des pièces dramatiques comme « Je me souviens » qui lui assure visibilité et notoriété due à sa qualité d'écriture teintée d'un grand esprit poétique. Sa femme André Vien dactylographie Adagio, Allegro et Andante, une trilogie de recueils poétiques publiée en 1943 et 1944 et qui conquit le public par ses contes d'inspiration paysanne.

Les Leclerc achètent une maison à Vaudreuil, devant le lac des Deux-Montagnes, où Félix Leclerc passe son temps entre écriture et travaux agricoles. C'est là qu'il écrit certaines des chansons les plus connues de son répertoire, « Le train du Nord »,« Moi mes souliers », »,« Le roi heureux », »,« L'hymne au printemps » ou « La mer n'est pas la mer ». En 1946, il fait un séjour à l'île d'Orléans et y écrit le roman « Le fou de l'île » et fonde en 1948 la compagnie théâtrale VLM.

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0: En 1950, l'impresario parisien Jacques Canetti, qui a pris sous son aile de futurs grands de la chanson, Jacques Brel, Georges Brassens, Catherine Sauvage, Juliette Gréco, Guy Béard, impressionné par la chanson Le Train du Nord, lui fait enregistrer une douzaine de chansons et l'invite à chanter en France. Sa chanson Le Petit Bonheur fait un carton. Alors que Félix Leclerc devait rester 3 mois en France, il y passe finalement 3 ans.
1: C'est

Julien Leclerc se présente au public accompagné uniquement de sa guitare, sans orchestre, une première en France, et il sera source d'influence pour de grands noms comme Brassens, Brel et Béart.

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0: Félix Leclerc revient au Québec en 1953, où son fulgurant succès en France et ailleurs dans le monde surprend. Et d'un coup, la chanson québécoise gagne ses lettres de noblesse. Il continue à écrire à Vaudreuil et en 1954, il met sur papier quelques nouvelles chansons, Le Petit Ours, L'Agité, Comme Abraham ou encore Chanson du Pharmacien.
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Au début des années 1960, Félix Leclerc crée quelques nouvelles chansons. Je cherche un abri, chanson en russe, la vie, l'amour, la mort. Mais il reste très actif au théâtre.

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0: En 1970, il enregistre deux des chansons les plus sombres, L'Alouette en colère, qui témoigne d'une révolte intergénérationnelle, et Les 100 000 façons de tuer un homme.
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0: La foi chrétienne de Félix Leclerc est palpable à travers son œuvre et son répertoire est traversé d'histoires d'inspiration biblique. Dans ce recueil Andante, au moins 5 des 19 récits poèmes sont inspirés de scènes issues de la vie du Christ. Il est sensible à des réalités sociales comme l'immigration.
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0: En 1974, Félix Leclerc, Gilles Vigneault et Robert Charlebois interprètent « Quand les hommes vivront d'amour ».
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0: À l'instar de son maître Jean de La Fontaine, il se sert des animaux pour instruire les hommes par le biais d'une morale.
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Son œuvre est profondément ancrée dans la nature. C'est pourquoi Félix Leclerc peut être considéré comme un chansonnier écologiste. En 1975, dans sa chanson « Le tour de l'île », son amour de sa patrie et de ses racines est particulièrement apparent.

Félix Leclerc meurt d'un arrêt cardiaque le 8 août 1988 sur l'île d'Orléans, où ses cendres sont enterrées. Sur sa pierre tombale, des admirateurs viennent y déposer fleurs et souliers, un clin d'œil à sa fameuse chanson et à son livre publié en 1955, où il raconte la vie à Vaudreuil et sa consécration en France.

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2: Bien le bonjour à toutes et à tous. Merci de votre fidélité à nous écouter chaque heure, chaque semaine, chaque mois de l'année. Car je sais qu'il y a une émission qui vous passionne sur votre radio, Radio Collège 95.9 ou sur internet radiocollège.fr. C'est l'été, enfin je crois toujours, oui c'est l'été. Et comme le dit Éric Chardin,
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2: Sur Radio Collège bien sûr. Alors je suis Christian Mémon.
4: Ah, c'est monsieur de la dernière fois.
2: Oui, je suis bien le monsieur de la dernière fois. Et je suis là pour le week-end.
5: J'espère que ça va pas durer longtemps, je vais être en retard, moi.
2: Non, juste une heure, tout simplement, de 9h à 10h. Et on commence, comme toujours en début d'émission, par un extrait de film et chanson. Il y aura les livres d'été, car il faut lire. En été, il faut se reposer avec Catherine et Valérie, diverses rubriques. Et à la fin d'émission, William Gary viendra nous raconter une histoire de Jean Dutrouillard, suivie d'une de ses chansons. Voilà, allez, c'est parti, on commence par notre extrait de film et chanson.

0: L'extrait de film d'aujourd'hui, Fantomas, c'est une trilogie de trois jolis films de Fantomas avec bien sûr Louis de Funès et Jean Marais dans les principaux rôles. André Hunebel est le réalisateur de Fantomas. On retrouve justement Louis de Funès et son cheval. Ah, il paraît que les chevaux y parlent. Bah écoutez, voici la preuve. Louis de Funès, Fantomas.
1: Dites, my lord.
2: Oui.
1: Ne vous inquiétez pas, Fantomas ne se manifestera pas aujourd'hui, je suis là.
2: Sait-on jamais?
1: Oh non, non, non, non.
3: J'ai fait venir des hommes de Scotland Yard en renfort.
2: Merci.
4: Non, non, mais je ne te pas la peine.
5: Oh, monsieur le commissaire.
6: Oh, doucement.
5: Pas fait mal, non.
6: Aïe. Bah, doucement, bon sang, ne tape pas comme ça. Mon chapeau, oui, mon chapeau.
5: Le voilà.
6: Mon cheval, où il est?
5: Le cheval.
6: Oui, mon cheval. Viens chez toi.
5: Oh.
6: Viens chez toi, tu vas voir ce que tu vas prendre. Faites pas de bruit, vous. Allez, viens ici. Va-t-il dresser? Viens ici, doucement, viens ici. Viens ici. Si seulement vous n'aviez pas oublié votre cheval, j'aurais pu rentrer.
5: C'est ça, oui.
6: Attendez, aidez-moi. Oh là, le cheval. Où ça? Là.
5: Mais c'est un merle.
7: Sous le merle.

0: Il n'y a pas de cheval sous le merle.
1: Mais ici.
0: Ah ben, je vois plus le merle.
1: Vous voyez le cheval?
0: Oui.
1: Au-dessus.
0: Ah oui, je vois le merle.
1: Eh ben voilà. Je le vois. Oui.
0: Mais qu'est-ce que c'est?
1: L'Orna.
0: Où?
1: Là. Là. J'avais jamais vu de renard.
2: Ben moi non plus.
1: Oh, si on pouvait l'attraper.
2: Alors on peut déjà pas attraper un cheval alors un renard.
1: Oui, mais ça c'est plus qu'il y a leur hop.
2: Ah, c'est vrai ça.
1: Oh.
0: Il faut partir d'ici.
2: Oui.
0: Oui, mon cheval. Mon cheval.
1: Oh, il est là-bas. Oh, là-bas, tout au fond, là-bas. Oh, il est loin, là-bas.
0: Oh, oh, un cheval.
2: Ah, mais il a l'air de rester debout, celui-là.
0: Il va sûrement s'asseoir.
2: On va toujours essayer, hein.
0: Mais il est pas à nous. Oh. Attendez, attendez une seconde avant de le prendre, quand même. Il y a quelqu'un?
3: Oui.
0: La ferme, vous. Amenez-moi le cheval.
3: Oui.
0: Il y a quelqu'un?
3: Non, il y a personne.
2: Mettez-le là.
3: Oui.
4: Alors, qu'est-ce qu'on fait, patron? On rentre?
0: Attends, que je vous le dirai, on rentre!
2: J'ai rien dit, moi.
0: Si! Quand est-ce qu'on rentre?
2: Attendez. Mais ben, qu'est-ce que je fais maintenant, moi?
0: Ben, vous vous débrouillez tout seul, allez chercher votre cheval et merci.
2: Allez.
4: Alors, patron, répondez. Est-ce qu'on peut rentrer?
0: Le cheval parle! Le cheval parle! J'ai un cheval qui parle!
4: Alors, qu'est-ce qu'on fait? On rentre? On rentre?
0: Les hallucinations! Les hallucinations!
4: Alors, on rentre.
0: Oui, on va rentrer. Alors, passez devant, moi je vous suis.
1: Il parle.

0: Prince. En conséquence, les poupons, les biberons, les berceaux, les landaux, les pipis et les bobos. Les bobos.
1: Voilà, quand vous faites tralalalala, eh bien faites gaffe aux conséquences. C'était Louis de Funès et son fils Olivier.

0: Yannick Russet et Teura Sali nous interprétaient La Tendresse, une reprise de Bourvil. Mais La Tendresse, de toute façon, elle va à tout le monde. William Bastien, c'est mon invité aujourd'hui, vous le connaissez, mais pas sous ce nom. Il vient au cours de cette heure d'émission nous présenter quatre groupes de guitaristes et lui-même nous interprétera des chansons. Mais avant, il nous raconte deux anecdotes qu'il a eues suite à son métier de DJ. Je lui laisse la parole par une petite info de changement de nom. Avant, c'était William Gary. Aujourd'hui, c'est William Bastien. Mais pourquoi ? Eh bien, il répond tout simplement. Bonjour, William.
1: Bonjour, Christian.
2: William Gary, c'est un nom, c'est un pseudonyme que j'ai pris, on va dire, entre guillemets, comme nom d'artiste, quoi. À la base, c'était William Bastien. En 1998, quand j'habitais à Lille, j'ai fait une première maquette d'album sous le nom de William Bastien. Donc, j'ai voulu reprendre, là, ces jours-ci, ce nom-là, William Bastien, au lieu de William Gary.
0: Et William Bastien, c'est quoi ?
2: Bastien, parce que, d'abord, à la base, j'ai failli avoir un garçon qui se serait appelé Sébastien. Donc, moi, j'ai pris William Bastien. Je trouve que ça sonnait bien avec William. WB, donc voilà pourquoi.
0: D'accord, William. Et on va rester avec William, et là vous allez nous raconter deux autres anecdotes au sujet de votre métier de DJ. On va commencer par une descente de police, dites donc, 45 rue Grimaud. C'était le rouge et le noir. Racontez-nous.
2: C'était en 1987, après avoir travaillé 2 ans dans une autre discothèque avenue du 11 novembre, après avoir fait aussi un an et demi de radio. J'ai trouvé ce remplacement-là à faire, donc rue Grimaud. Je ne pensais pas y rester d'ailleurs très longtemps. Et puis pour cause, je vais vous expliquer pourquoi ça a fermé. Donc j'étais employé comme DJ. Il faut savoir que c'était assez grand. Ce lieu était assez grand. Il y avait un premier niveau et un sous-sol, un grand sous-sol. Il y avait 2 pistes de danse. Et moi, la cabine était au premier étage. Et puis au bout, il y avait le bar. Le patron de l'époque, on surnommait Momo, qui m'a engagé. Comme ça, parce qu'il m'a vendu très peu de références, d'où je venais, tout ça. Je lui dis, j'avais travaillé 2 ans à tel endroit. Bon, il me dit, pas de problème, j'ai fait un essai, ça lui a convenu, voilà. Il y avait une serveuse qui s'appelait Mallory, et il y avait un videur d'origine vietnamienne qui s'appelait Georges. Et une soirée était prévue, donc, une soirée un petit peu, on va dire, entre guillemets, amusante, clochard, tout ça, bon. Donc les clients commençaient à venir, il y en a qui étaient habillés en clodo avec une bouteille de vin, si c'est le bord de la piste, tout ça, bon. La soirée se présentait bien. Et puis, moi, je commence la musique. Il y avait un petit peu de clients, on va dire une dizaine de clients d'arrivée. Et ça fonctionnait pendant, on va dire, une demi-heure, 3/4 d'heure, comme ça. Et puis, moi, tout près de ma cabine au DJ, il y avait un grand escalier qui allait au sous-sol. Au bout d'un moment, je vois monter un homme, mais alors agité, très un petit peu agressif. Il me disait « Arrête la musique, arrête la musique !» Et puis 2 autres qui arrivaient du bar, ils étaient en tout 3 ou 4. Hein. Alors moi j'ai dit, ben non, j'arrête pas la musique, on va faire une soirée, tout. T'arrêtes la musique tout de suite, il me dit comme ça. Bon, j'arrête la musique, et ils se sont présentés, c'était la BAC de La Rochelle. Donc ils nous ont fait mettre au bar, devant le bar, appuyer sur le bar, contre le bar, ils nous ont fouillé, ils nous ont pris nos cartes d'identité, et puis ils cherchaient des gens bien précis, quoi. Donc moi, ils m'ont fouillé, ils ont regardé ma carte d'identité, ils m'ont dit « bon, ça va, tu peux sortir », ainsi que d'autres comme ça, sauf certains qui sont restés. Pendant ce temps-là, les gens sonnaient à la porte de la discothèque, alors ils leur répondaient « il n'y a plus de soirée, rentrez chez vous ». Voilà, mais toujours un dernier très... Et puis moi, je suis parti, donc, mais j'ai appris après le lendemain, quand j'ai revu le videur, donc Georges, et puis même, c'est paru dans les journaux aussi, qu'en fin de compte, il y avait un problème de drogue, et le patron Momo était mouillé dans l'affaire, quoi. Et la filière, ils l'ont remonté jusqu'en Belgique. Quelques temps après, ils ont fait fermer la discothèque, hein, et puis nous, on a entendu parler seulement à travers les journaux, puis à travers Georges, qui est au courant de pas mal de choses, mais autrement, la discothèque n'a plus jamais rouverte, quoi. Ah, voilà. Donc c'est comme ça que tout s'est arrêté, quoi. Voilà. Mais c'était un peu... ça fait peur, ce moment. Parce qu'on les voit débarquer du sous-sol, du bar, partout.
0: C'est pire qu'un film.
2: Oui, c'est un peu un film. C'est presque qu'il n'y a pas le flingue à la main, quoi. Et quand je suis rentré chez moi, il y a ma compagne qui me dit « Mais tu rentres déjà ?» Ben, je dis « Oui, 1 heure après, je suis rentré. » Mais je vais t'expliquer ce qui s'est passé. Voilà. Et c'était... ça fait peur, quoi, ce moment, quoi.
0: Très bien. Alors, on va marquer un temps de pause et puis on se retrouve pour une autre anecdote, mais un peu plus rigolote.
1: Allô, Tartan ? C'est Roro. Oui, dis-donc, voilà pourquoi je te téléphone. Allô, Tartan ? Coupez pas. Je suis avec Marseille. Oui, allô, Tartan. Oh, Alfonso ? C'est toi, Alfonso ? C'est Roro ? Alors, dis-donc, tu sais bien passé, j'ai passé la frontière belge. Je vais à Bruxelles, puis avec le billet d'avion, j'apporte le colis, comme tu m'as dit, à New York, à l'adresse que tu m'as indiquée. Tu veux que je te répète l'adresse que tu m'as dit ? Non. Ah bon ? Non, bon. Allô, t'entends pourquoi tu tousses ? Oui, donc il me prend toujours pour un imbécile. Il y a le temps qu'il peut traverser les frontières, tu me dis tout le temps. Ça va, oui. Alors, dis donc, voilà pourquoi je t'appelle. C'est allô, allô, Marseille, coupez pas. Bon, c'est au sujet des 20 kilos de bicarbonate de soude. Allô, t'entends ? Mais pourquoi tu tousses ? Mais bicarbonate ! Oh, alors c'est téléphone, alors. B comme hippipipoura. I comme interdit de séjour. C comme cam. Tu comprends rien du tout. Il comprend rien ce que je lui dis. T'es stupéfiant, alors. Allô, t'entends ? Pourquoi tu tousses ? Alors voilà ce qui se passe. Je suis au petit café à côté de la douane, là. Je suis avec les douaniers, là. Allô, t'entends ? Pourquoi tu tousses ? Oui. Où il est le bicarbonate ? Ah ben, il risque rien. Il est dans les mains du chef douanier, là. Alors dis donc, voilà, voilà pourquoi je t'appelle. Crois, je vois rien. C'est bénin. Il n'y a pas 20 kilos de bicarbonate, il y a 20 kilos 500 grammes. Alors, il faut payer une surtaxe pour les 500 grammes de 2,50 francs. Le reçu, est-ce que je dois le mettre à mon nom ? Ou à ton nom ? Alfonso, 235, cours Belzin, à Marseille, deuxième étage, porte gauche. Allô, t'entends ? Pourquoi tu tousses ? Eh ben, je vais le payer. Dis-donc. Il y a les douaniers qui rigolent. C'est bien la première fois que je vois rire un douanier, Lino. Oui, alors dis-donc, on est en train de boire de la bière, on s'amuse bien. Ils ont analysé le bicarbonate. Alors, t'entends ? Pourquoi tu tousses ? Ça n'est pas du bicarbonate. C'est du sucre à poudre ! Allô, t'entends ? Pourquoi tu tousses plus ?
0: Voilà, c'était Fernand Reyneau, t'entends pourquoi tu tousses ? Nous retrouvons William Bastien, donc, maintenant, il faut que je m'apprenne à le dire. Il y a une autre anecdote qui est un peu plus gaie. C'est la venue de Bernard Ménez.
2: Ah oui.
0: Racontez-nous.
2: Alors ça, c'était en 1983, ça remonte, hein, dont j'étais DJ dans cette discothèque, qui s'appelait à l'époque le New Life, après c'est devenu le Privilège, et je suis resté comme DJ 2 ans.
0: Et ça, c'était où ?
2: Avenue du 11 novembre à Rochefort. Et donc, un soir, il y a quelqu'un qui rentre, parce que c'est arrivé quelquefois qu'il y ait des gens connus qui viennent. Il est accompagné de deux personnes avec lui, et on l'a reconnu assez rapidement, évidemment, c'est à l'époque où il chantait « Jolie poupée ». C'était Bernard Ménez, l'acteur. Donc il a été au bar, il a dit bonjour très poli à tout le monde, tout ça. Les gens l'ont reconnu, mais ils l'ont pas agressé. Hein, il a pas. Il était au bar, puis au bout d'un moment, il a payé à boire un petit peu à tout le monde, à tous ceux qui étaient au bar. Moi, il est venu me parler au coin de ma cabine, parce que évidemment, j'ai passé 145 tours que j'avais à l'époque, jolie poupée. Donc ça lui a fait plaisir. Et puis il était très gentil, donc il m'a payé un verre également, et c'est bien passé comme ça. Mais voilà, c'était marrant de voir Bernard Ménez rentrer à la discothèque, et puis j'ai passé son disque et tout, qu'il soit là pour le voir, quoi. C'était vraiment une petite anecdote comme ça en passant, mais très sympa.

0: Bernard Ménez, jolie poupée. William Etlure avec nous, il va nous raconter bien l'histoire des groupes de guitaristes. On lui met un petit indicatif quand même pour faire bien. Tu nous présentes un groupe de guitare. Les guitaristes, oh c'est joli, des années 60, des années 50, des années 70. Aujourd'hui, on part en Angleterre avec les Shadows. Les Shadows, mais qui sont-ils? Je laisse la parole à William.
1: Il faut savoir avant tout que c'est un groupe britannique de rock créé en 1958. Les Shadows demeurent une référence en matière de son de guitare électrique. Nombre de groupes et d'artistes internationaux se sont inspirés de cette formation qui a contribué à poser les bases du rock britannique et de la pop musique européenne. Et il obtient énormément de succès à travers la planète grâce aux nouvelles sonorités de musique pop apportées par les Shadows. À partir de là, Hank Marvin et sa bande vont s'engager dans une carrière musicale jalonnée de succès et de fabuleuses récompenses dans l'univers de la musique et du rock. Malgré tout, The Shadows brille en maître absolu sur la scène rock anglaise jusqu'à l'arrivée des quatre garçons des Beatles. Et c'est grâce aux Beatles que le groupe fera une gloire en Amérique. On va écouter maintenant un des plus grands titres des Shadows, sinon le plus grand, Apache.

0: C'était les Shadows avec leur interprétation Apache.
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0: William, après l'Angleterre avec les Shadows, nous partons en Amérique avec un groupe de guitare. C'est notre rubrique, mais par contre, moi, je vais le dire en français. Eh oui, ça s'appelle Les Aventures. Mais toi, William, tu le prononces en anglais, n'est-ce pas ?
2: The Venture.
0: Attends, excuse-moi, ça se dit comment, William, le nom du groupe, là ?
2: The Venture.
0: Très bien, eh bien, tu vas nous raconter tout simplement sa vie.
2: Est un groupe américain de rock, instrumental et de surf music formé en 1958. Ils furent au début des années 1960 très célèbres, notamment grâce à leur interprétation de plusieurs thèmes comme la série Hawaii Police d'État, et notamment le célèbre morceau des Surfaris Wipeout. Ils font partie du Rock'n'Roll Hall of Fame depuis 2008. Ils ont réalisé près de 38 albums et vendu jusqu'à maintenant plus de 110 millions d'albums dans le monde entier. Ils sont les sixièmes vendeurs de disques des années 60. En 1963, 5 de leurs albums étaient classés dans le top 100 des ventes de disques aux États-Unis. Et Nucky Edwards fut un des premiers à utiliser la distorsion sur sa guitare et à jouer avec une guitare à 12 cordes. C'était un musicien américain et membre du Rock'n'Roll Hall of Fame, il était avant tout un guitariste, plus connu pour son travail avec The Venture, et était connu au Japon comme le roi des guitares. Edwards était également un acteur, qui est apparu brièvement sur Bois Mort, une série télévisée dramatique américaine de l'Ouest. On écoute maintenant un morceau de ce groupe, The Venture.

0: c'était Apolline par les aventures.
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0: William va maintenant vous interpréter une chanson. Et je l'avais rencontré sous l'IA, à La Rochefort, au marché. Et il nous interprète « C'est quoi l'amour ?». C'est une chanson qu'il a écrite lui-même. Mais avant de l'écouter, il nous raconte comment cette chanson est née. William Bastien.
2: Alors, c'est une chanson que j'ai écrite en 1998. Et sur Facebook, je correspondais, il n'y a encore pas très longtemps, avec un Philippin qui s'appelle Dindo Teledo. Et il me parlait, donc en message privé, souvent en anglais, parce qu'il ne parle pas le français du tout. Et il chante, c'est un chanteur, il chante très bien. Et un jour, je lui envoie une chanson à moi, donc qui s'appelle « C'est quoi l'amour ?». Il l'a trouvée bien. Et elle a même profité pour apprendre un peu le français avec ma chanson, c'est ce qu'il m'a dit en tout cas. Ça fait plaisir. Et puis, il a emmené cette chanson pendant ses vacances aux Philippines, là où il habite. Et il a fait écouter la chanson à toute sa famille. Voilà, ça a plu à tout le monde. Ils ont chanté la chanson comme du karaoké, quoi. Et ça m'a fait très plaisir.
0: Alors cette chanson, c'est quoi l'amour? Ça inspire quoi comme...
2: Ben, c'est une chanson qui parle donc d'amour, mais d'amour en général, quoi. Surtout que aimons-nous les uns les autres, les êtres humains, quoi.
0: Très bien, ben, on va écouter cette chanson.

0: Je rappelle que cette chanson a été écrite en 1998, restée dans un tiroir, mais avec Radio Collège, on va vous la faire revivre. Alors après l'Angleterre, l'Amérique, quel chemin allons-nous prendre aujourd'hui pour retrouver le groupe de guitaristes Los Belkins ? À toi, William.
1: Prenons aujourd'hui la route du Pérou à la découverte de Los Belkins. Actif depuis le milieu des années 60, Los Belkins est devenu un groupe instrumental après la défection de leur chanteur qu'ils ont finalement choisi de ne jamais remplacer. Même s'ils ont par la suite collaboré avec la chanteuse Bitkella Gate, Los Belkins est avant tout un groupe surf maîtrisant à merveille l'art du twang, cette sonorité de guitare bien spécifique au genre. Leur compilation est particulièrement attachante et le tout s'écoute un peu comme un voyage à la fois dans le temps. Les sonorités d'orgue et de guitare notamment sont fortement ancrées dans les années 60. Los Belkins ayant réussi à garder un petit je ne sais quoi de latin dans leur son. Peut-être l'utilisation éparse de percussions au point de sonner parfois comme la bande originale d'un western imaginaire. Nous écoutons donc maintenant un morceau de ce groupe, Los Belkins.

0: Playa Parados.
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0: Je vais dire des chiffres, William. Et puis toi, tu vas nous dire ce que ça représente sur Claude François, puisque tu connais Claude François. C'est lui qui t'a été, il a été ton modèle pour jouer.
2: Il a été l'idole de mon adolescence.
0: Voilà. Et on va commencer par un gros chiffre, 200 000.
2: C'est le nombre de sa revue Podium jetée au pilon, car la photo de la première page, qui était la sienne, ne lui plaisait pas.
0: Ah, il était collé rue, on le savait, mais là,
2: oui,
0: dis donc.
2: Oui, ça, il était très exigeant.
0: Un petit mot sur ce magazine Podium ?
2: Oui, le magazine Podium de Claude François existait déjà sous le même nom. C'était un magazine qui était dans la ville de Toulouse. Il a racheté donc le magazine Podium et il en a fait bien sûr son magazine à lui, à son effigie et avec tous les artistes qu'il produisait à l'époque puisqu'il avait sa propre maison de disques.
0: 1m72.
2: Alors c'était sa taille.
0: 59.
2: Son poids.
0: 180.
2: C'était le nombre de ses galas qu'il faisait par an. Et là aussi, dans ces gars-là, il était très pointilleux, exigeant. D'ailleurs, souvent, il virait ses musiciens directement sur scène.
0: 82.
2: C'est le nombre de pays visités par Claude François.
0: 27.
2: Alors, c'est le nombre de ses voitures, le nombre de voitures qu'il a eues en 10 ans.
0: Dont une à Rochefort, où il a eu un procès, parce que c'est sur un excès de vitesse. Malheureusement, il n'était pas là.
2: Ah bon ?
0: Un autre chiffre très important, un peu moins que le premier, 100 000.
2: Oui, là, c'est sûr qu'il parcourait beaucoup de kilomètres pour ses tournées. Nombre de kilomètres parcourus par an ?
0: 784.
2: Le nombre de costumes. C'est vrai qu'il y en avait beaucoup, très brillants, pailletés. Il avait son couturier attitré.
0: 500.
2: C'est le nombre de paires de manchettes.
0: 682.
2: Ça, c'est le nombre de cravates, dont 102 données à ses fans. Il donnait aussi, en fin de spectacle sur scène, ses chemises, qui étaient très souvent déchirées, et il les balançait dans le public.
0: 222.
2: Ça, c'est le nombre, de chansons. On ne sait pas si c'est enregistré ou celle qu'il a chanté, parce que quelquefois, il en chantait qui n'était pas encore enregistré, mais bon.
0: 3. Ah, c'est un petit chiffre, ça.
2: C'est le nombre de 3 maisons de disques qui se partagent les tubes. Universal, Sony, Music et Warner.
0: 199.
2: C'est le nombre de couvertures de magazines entre 1978 et 2007.
0: Et le dernier chiffre, bon, il y en a beaucoup d'autres, hein, bien sûr. 10 000.
2: C'est le prix acheté d'une mèche de ses cheveux.
0: Eh bien, justement, on va écouter la chanson « La mèche de tes cheveux ».

0: Claude François nous interprétait La petite mèche de tes cheveux. Nous terminons avec un dernier chiffre et une chanson, le chiffre 1000.
1: C'est le nombre de versions de sa chanson, justement, on en parlait, comme d'habitude, à travers le monde. Dont Michel Sardou qui a fait une très belle version en français de Comme d'habitude.

0: Dernière rubrique sur les groupes de guitare avec William. On termine avec un départ pour la Suède, avec les Spotnik. Mais depuis quand il existe ce groupe, William ?
1: Les Spotnik existent sous ce nom depuis 1961. C'est donc un groupe suédois de rock instrumental. Le groupe était toujours en activité en 2018, concert à Tibro en Suède. Il a connu une grande popularité internationale dans les années 1962 à 1964, en s'imposant alors comme le célèbre groupe instrumental européen avec les Shadows. Et aussitôt, il signe un contrat avec la maison de disques suédoise Carousel, qui publie en mars 1961 un premier 45 tours simple comprenant Ghost Rider in the Sky et The Old Spinning Wheel. À cette occasion, le groupe change son nom en Spotnik, tandis que Bo Starander se fait désormais appeler Bob Lander. Bo Winberg était électronicien de formation. Il avait développé une sonorisation basée sur une préamplification centrale haute fidélité à lampe de sa fabrication. Contrairement à l'habitude d'avoir un amplificateur indépendant par instrument, cet équipement hors norme permettait au Spotnik de délivrer en concert un son très puissant, immédiatement reconnaissable, associant des basses très profondes à des aigus incisives et très définies. Ils furent d'ailleurs accusés de playback dans leur concert à ce sujet. Christian, comme c'est la fin, je vais t'offrir, et aux auditeurs, deux morceaux de ce groupe très connu et très célèbre. Voici donc les Spotnik.

Nous venons d'entendre deux morceaux des Spoutnik, Orange Blue Sun et Telstar. Merci William d'être venu passer cette heure avec nous. On se retrouvera très vite lors d'une prochaine émission. Nous t'écoutons parce que toi tu aimes bien la chanter, mais moi j'adore l'écouter. On écoute William Bastien qui nous interprète Diego.

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0: Correspondance 1. Un texte de Thibaut Dubreuil sur une lecture de Fanny Lerest, Rémi Clenet et Arthur Clairet du Cours Charmet.
1: Les lectures que nous allons entendre ici sont une correspondance entre deux frères dont nous ignorons le nom de famille. Mes recherches sur Internet n'ont pu aboutir en l'absence des patronymes complets. Je suis rapidement arrivée dans une impasse. Pour tout dire, je n'ai même pas quitté cette impasse, qu'on pourrait appeler anonymat ou discrétion. Confidentialité du courrier postal. Bien que nous possédions des prénoms et que des villes soient mentionnées, ainsi qu'un village, c'est trop peu pour remonter à la source. Je vous la livre donc telle quelle, cette correspondance que j'ai chinée au milieu d'un tas de vieux papiers dans une brocante. Lorsque certains mots étaient illisibles, je les ai remplacés sans travestir la phrase, du moins je l'espère. Tout comme j'espère ne pas avoir trahi, par-delà les années, ce siècle à présent, ce que ces deux frères avaient à s'écrire.
2: Paris, le 8 octobre 1912. Mon frère, mon ami. Ça y est, j'y suis. Enfin, je suis arrivé. Je ne saurais prendre trop de temps à te décrire toutes les péripéties qui m'ont conduite à Paris. Les trains sont souvent source d'aventures dont on rit après coup. Surtout lorsque, comme moi, on refuse de s'acquitter d'un billet de transport. Ce que j'ai vécu ferait de la bonne matière pour un roman. Je te promets d'en faire une liste quand j'en aurai le temps. Mais bon Dieu, enfin j'y suis. Et si tu me voyais, si tu voyais le monde tel que je le vois, tu regretterais tes trop faibles encouragements à mon égard. Ici, tout est plus vif, plus lumineux. On s'agite de partout qu'il faut se méfier qu'on ne te renverse en traversant la rue. Cette foule, les cafés, les dames et les messieurs en belle tenue, des immeubles hauts comme des églises dont certains ont déjà l'électricité et le gaz. Ah, quelle est loin notre ferme. Ces pauvres murs enduits de chaux et les courants d'air. Ici, c'est la pierre de taille. Ah, Paris. Paris respire le succès. Un succès de taille même. Et bientôt j'en serai. Mais je ne t'oublie pas pour autant. Même si déjà notre campagne s'efface un peu de ma mémoire, ton regard m'accompagne chaque jour. Ta main aussi, ferme. Je la sens parfois frôler la mienne, comme quand tu m'avais tiré de l'étang où j'étais tombé. Mais je ne pouvais plus rester ici, à me morfondre dans ce trou qui était devenu ma vie. Je te l'avais dit et tu m'avais répondu que je n'avais que 22 ans, ou à peu près, et qu'il était hardi de parler d'échecs. J'ai filé dans la nuit, sans rien te prévenir, sans même te dire au revoir. Je m'en veux, mais ne regrette rien. Ici, mon accent m'a tôt fait repérer comme un provincial. Je tente de le cacher, mais je ne trompe guère pour l'instant et fais sourire.

0: à mes interlocuteurs. J'ai acheté aux puces des fripes et des chaussures en cuir un peu élimées qui me meurtrissent les pieds. Cela vaut mieux que mes sabots. Je ressemble à un poulebot de la butte à présent. Fin de rire à le temps qu'il faut avant que je me frotte à la vie d'ici et de me fondre dedans au point d'en avoir toujours été et qu'on ne sache plus d'où je viens. Ces nippes, je les ai payées avec les quelques sous que j'ai mis de côté. J'ai trouvé aussi ce que tu avais glissé dans mon baluchon. Ça m'a tiré une larme et j'ai trinqué à toi dans un café de Montparnasse où déjà j'ai quelques amis qui eux aussi suivent l'étincelle. Nous nous serrons les coudes. On se tient chaud car même en ville le froid te mord le visage et les doigts. Et dans ma soupente, le poêle est vide le plus souvent. Mais ma volonté me tient lieu de foyer. Bien aidé par une grosse couverture en laine qui couvre mes épaules et un édredon que m'a prêté ma logeuse. C'est d'ailleurs à elle que tu adresseras tes courriers. Madame Larivière, 7 rue Marcadet. J'espère de tes nouvelles et te serre sur mon cœur. Pierre.
1: 100%. Le 17 novembre 1912. Pierrot, mon petit frère, c'est bien, j'ai pas ta plume et écrire n'est pas simple. Je peux pas confier ma voix et les choses que j'ai à dire à quelqu'un qui écrirait ma pensée, et Angèle y arrive moins que moi. Je vais faire de mon mieux et ce sera à ton pardon pour l'écriture qui est pas comme celle qu'on trouve dans tes livres. Je sais pas trop si les nouvelles de par ici seront un intérêt pour toi, vu qu'ici, tu n'es plus vraiment. Je vais quand même te parler que ton départ, il a fait grand bruit. Encore que le curé, il a parlé de toi dimanche, qu'il a dit que t'étais pas un bon fils de se sauver comme ça sans rien dire. C'était point la peine que j'aille le contredire, vu que c'est bien que c'est ta passion pour le dessin que t'as fait partir et que c'était pas par ici que t'aurais pu en vivre. Même le petit Jésus, il aurait pas compris. À la ferme, ça se dispute un peu. La mère pleure pas mal. Le père, il cause rien, tu le connais, mais je crois qu'en pensée, il trouve que tu as fait le bon choix. Je veux dire qu'il pense qu'il aurait dû suivre son cousin quand il a pris le bateau pour l'Amérique et que depuis qu'il est revenu, il mange gras tous les jours. Mais ça, jamais il dira. Pas comme M. Mercier qui m'a trouvé l'autre jour au bois et qui t'encourage. Tu dessinais déjà beaucoup trop pour lui quand tu étais en classe, mais comme tu lisais bien, il laissait passer. Puis il m'a dit aussi que t'étais parfois étrange en récréation. C'est bien la preuve que t'es un artiste ou que tu vas le devenir. Il y a bien Marinette aussi, qui pleure beaucoup, tant et comptait que tu la maries. Gustave, lui, tourne déjà autour. Il a du bien, elle se consolera vite. Notre sœur, elle sait des choses. Elle est ma complice. Je lui ai dit que tu faisais parvenir tes lettres chez notre ami. Je ne sais pas mentir, tu sais bien, je... Et je lui ai lu ton courrier. Elle non plus n'a rien compris à ces quartiers qui n'ont même pas le nom de ferme par ici. Et qu'est-ce donc un poulebot ? On a pensé que ce serait comme la poule au pot, mais de Paris. Tu me diras. Je te sens déjà loin du ciel bas, des moissons, de la grive et du merle et des bêtes à penser. C'est un monde bien étrange dans lequel tu vis et qui ignore le monde d'ici. Je sais bien aussi que tu veux que je parle de moi, mais j'ai pas les mots qui s'en viennent. Je te promets de faire un effort. Dis quelque chose pour Angèle dans ta prochaine lettre. Ça lui ferait plaisir. Elle est notre sœur et elle se fait du souci pour toi. Ton Jeannot.
0: Paris, le 3 janvier 1913. Jean, mon frère. Angèle, notre grande sœur. J'ai bien reçu votre lettre, mais j'ai attendu un peu avant de vous répondre que cette année soit derrière moi et qu'on commence l'an nouveau comme un sou neuf. Ici, il est coutume de se souhaiter une bonne année. Je vous la souhaite aussi. Pour quelqu'un qui dit ne pas savoir écrire, tu t'en sors très bien. J'ai laissé quelques livres que m'avait donné Monsieur Mercier. N'hésite pas à les ouvrir, tu y trouveras des mots. J'ai dû laisser aussi des dessins. Peux-tu, s'il te plaît, les brûler ? Je ne voudrais pas qu'ils tombent entre de mauvaises mains. Et puis les parents n'y comprendraient rien. Non, envoie-les-moi dans ta prochaine lettre. Ici, je pourrais en tirer un bon prix. J'ai commencé à peindre. Et j'ai même fait quelques ventes auprès des touristes qui visitent la capitale et qui veulent s'en revenir avec un souvenir. Des touristes, par chez nous, il en vient peu. Et c'est étrange de rencontrer des gens qui ne parlent pas notre langue. Des Anglais, des Italiens, des Espagnols, des Belges même. Ceux-là ont des moyens et avec quelques amis que je me suis fait, j'ai vite compris qu'il fallait que j'aligne mes prix sur le client. À Paris, on trouve tout ce dont on a besoin. Des toiles, des tubes de peinture, des brosses. Mais le dessin garde ma préférence. C'est plus rapide et moins coûteux. Et puis le soir, on va calmer nos ankyloses de bras levés dans des cabarets, des cafés où on dépense trop. Tout comme on boit aussi. À l'excès parfois. Mais que veux-tu ? C'est la vie que je voulais. Tu te rappelles quand les gitans passaient dans le bourg avec leurs paniers d'osier ? On était peu nombreux à leur ouvrir la porte. Moi, leur vie m'a toujours fasciné. Cette liberté. Rester ici quelques jours et puis partir, suivre un cours d'eau, une sente, la grande route. Ne jamais s'installer et vivre de peu, mais comme on veut. Ici, on appelle ça la bohème. Une vie de bohémien. Je ne bouge pas trop de mon quartier, mais cette vie, je l'ai en moi. Quitte à en perdre du poids. Je ne mange pas à ma faim tous les jours. Ça ne m'empêche pas de dormir au chaud presque toutes les nuits. Je sais que même si les mots te manquent, tu sais lire entre les lignes. Bien sûr, je ne pense pas que la vie parisienne pourrait te convenir, mais dans nos campagnes, le choix d'une promise est vite limité. Ici, des filles, tu en trouves de partout. Pas seulement celles qu'on paye, mais aussi celles qui sont attirées par les gens comme nous, les artistes. On a leurs préférences. Un petit portrait vite croqué sur un coin de table, tu arranges un peu le visage de la belle, et la voilà dans ton lit. C'est presque trop simple. Mais en ce moment, je suis fidèle. Elle s'appelle Dominique. Elle est cousette dans une fabrique de lingerie. Des doigts de fée. J'espère qu'Angèle ne sera pas choquée à cette lecture. À nous deux, on s'en sort bien. Enfin, on s'en sort. Rien à voir avec les bourgeois des beaux quartiers que le châtelain du bourg, il ferait pas le figure à côté. Et puis je fume aussi. Du tabac des Indes. C'est fort, mais c'est bon. Les drogues sont à portée de main pour celui qui les cherche. Mais je n'y touche pas. À part l'absinthe. Qu'il paraît qu'il ne faut pas trop en abuser. Ça fait 4 mois que je vis à Paris, et déjà il me semble que j'ai tout oublié de ma vie d'avant. Mais toi et Angèle, je vous garde près de moi. Et les portraits que j'avais faits de vous, ils sont là, épinglés sur mon mur. Quand la journée a été mauvaise, je les tiens sur mon cœur, et vous me donnez la force de continuer à y croire. Pierre, de Paris.

0: Saint-Pourçain, le 22 février 1913. Mon Pierrot, je vois qu'on s'ennuie pas dans la capitale et que tu profites de ta vie. Une vie de patachon, comme disait la grand-mère. C'est à son propos que je commence cette lettre. Elle est morte au début du mois et réclamait ta présence. C'est triste, mais c'est la vie aussi. Le père a vendu sa ferme. Il nous a dit, sans nous le dire, qu'une part te revenait aussi. Je la tiens dans une armoire. Angèle en a profité pour s'acheter une robe dans une boutique pour dames de Rouen. Je n'en ai rien fait encore. Vois-tu comment j'écris mieux ? J'ai suivi ton conseil et ouvert tes livres. Ma lecture va de mieux en mieux et les histoires me dépaysent. C'est justement dans l'armoire que j'ai trouvé tes dessins. J'espère qu'ils te parviendront en bon état car ils sont déjà bien piqués. J'en ai gardé un pour moi, un bord de Sioul. Puis il y a les autres aussi, ceux que tu avais remisés mais dont je savais la cache. Il y a des choses que, même si on les met tout au fond, qu'on ne veut pas les voir et rien savoir tout ça, ça ne trompe pas. Les parents se doutent qu'on correspond. Ils sont pas dupes quand ils me voient écrire à la chandelle. La mère m'a demandé si je voulais pas devenir écrivain sur un air qu'un artiste dans la famille, c'est déjà bien assez et qu'elle a pas envie de me voir partir aussi pour la ville et ne rester qu'une fille à marier qui s'en irait soigner les bêtes chez son mari, en la laissant seule, sans aide et démunie, avec le père qui cause toujours aussi peu. Parfois, Angèle regarde les dessins que tu as fait d'elle, cet air qu'elle se trouve laide et que la mère a bien du mal à lui convaincre du contraire. Même si Angèle ne la croit guère. Tes autres dessins, les plus petits, je les mets dans le paquet. Il n'est pas prudent qu'ils restent ici, d'autant que ça jase dans le village à ton propos. Je me suis mis en voie l'autre jour contre cet imbécile de Dupaquier. Tu me connais, quand le ton monte, mon poing ne met pas longtemps à se lever. Dupaquier a jugé que son physique de freluquet, et je trouvais ce mot dans un roman à toi, ne ferait pas le poids et il m'a tourné le dos. Dans ta lettre, tu parles de Dominique. Quel âge a-t-elle ? Elle est jolie, que me demande Angèle. Et blonde, brune, rousse ? Fais-y son portrait ou tiens, une photographie, c'est mieux encore. Jeannot, Angèle.
1: Paris, le 8 mai 1913. Mon cher frère, ma grande sœur, j'ai honte de vous avoir laissé dans le silence autant de jours, mais le rapport au temps est ici inversé. Tout va si vite. Les modes, les quartiers qui changent. On voit même quelques automobiles qui vous transportent à des vitesses folles. Dans nos campagnes, on va au rythme des saisons, mais à Paris, on a à peine le temps de s'habituer à une nouveauté que déjà une autre la chasse. Et les derniers gels enfuis, on constate que les premiers bourgeons poussent sur les arbres des grands boulevards et qu'on n'a toujours pas écrit à son frère chéri et à sa sœur. Je ne te cacherai rien, mon frère, même par omission puisque tu perces tous les secrets. J'ai plongé la tête la première dans ma vie de bohème, mais je ne la voyais pas trop comme ça. Passé l'engouement, la beauté et les lumières de la ville, je me suis rendu rapidement à la raison. Vivre de sa passion est un défi quotidien. Le froid glacial de cet hiver et ce printemps pluvieux ne furent pas mes alliés. Et savoir que ce fut pareil pour les autres ne m'a guère consolé. Nous cherchons tous la gloire et la reconnaissance. Nous espérons une galerie qui nous prendrait une toile ou juste un dessin. Un mécène qui pourrait nous fournir un bout d'atelier bien chauffé. Une petite rente. Mais l'évidence s'impose cruellement. Tout ça est bien loin de nous. Certains ont déjà renoncé et ils sont repartis la tête basse. D'autres sont restés mais occupent à présent des places de serveurs, de commis dans les fabriques qu'on trouve nombreuses dans Paris. Ils sont jeunes, espèrent un signe du destin. Pour ma part, hors de question de renoncer, je ne rentrerai pas. Et les billets que tu as glissés au milieu de mes dessins, je préférerais les brûler dans mon poêle pour me tenir chaud encore quelques secondes plutôt que de revenir. Mais j'ai de l'allant, tu le sais bien, et je cumule les emplois. En journée, on me voit sur la place du Tertre. Je dessine, je peins, je vends un peu, mais je ne m'y épuise pas. J'ai trouvé une place dans un cabaret. Bien sûr, Ce ne sont pas ces boîtes prestigieuses où des femmes en petite tenue agitent les jambes devant un public qui régale au champagne. Encore que, celle-ci se trouve à une jetée de pierre de ma boutique. Dans ma boîte, les clients viennent de toute la ville. Et parfois, oui, de province. Toujours un peu les mêmes, hommes et femmes mélangés. Ce sont les mêmes bobines qu'on revoit chaque soir. Cette ville fait la fête toute la nuit. Alors ça danse, ça se bécote pas mal que tu en rougirais sans doute. Et Angèle encore plus. Mais j'y ai trouvé ma place et on m'aime bien. Mon salaire n'est guère élevé, mais les pourboires améliorent l'ordinaire. Et si je vends une bouteille, je touche un peu. Ma logeuse sait bien ce que j'y fais. Elle désapprouve et me tire une tête de croque-mort à chaque fois que je la croise. Elle retrouve le sourire quand je lui paye mon dû à jour fixe. Je ne suis jamais en retard. Toutefois, elle tient à la moralité de l'immeuble. Et il faut être discret quand je monte avec quelqu'un dans ma chambrette. Et puis il faut que je vous raconte aussi ce voyage que j'ai fait. Je suis monté dans une automobile. Tu n'y crois guère, n'est-ce pas? Et pourtant c'est vrai. C'était une Bugatti, une voiture italienne. Nous sommes allés quelques jours à Deauville, dans un bel hôtel, autre chose que ma chambre. La vitesse était grisante, et rien que pour cela, je ne reviendrai jamais tâter le cul des vaches. J'en ai fait un dessin que je te joins à cette lettre. C'est un modèle type 15. Elle est belle, n'est-ce pas? Le temps me manque pour vous parler encore de tout ce que je fais, de ces gens formidables que j'ai rencontrés et qui sans doute vous plairaient autant qu'ils me plaisent, de ces choses inouïes que j'ai vues, que j'ai vécues. Mais je n'oublie pas vos visages. Pierre.
0: Saint-Pourçain, le 15 juin 1913. Mon frère, il est inutile de passer par tous les chemins pour te dire à quel point ta lettre nous a mis, Angèle et moi, dans un grand embarras. Nous devrions nous réjouir de toute cette vie formidable que tu rêvais dès les bancs de l'école, mais on ne partage plus rien avec toi que la distance. J'ai un doute que tu reconnaisses encore ton frère et ta sœur que la misère assaille, en plus de notre moralité. Et puis, toutes ces choses aussi, qui nous échappent, qu'on ne peut pas dire, vu que les gens alentour n'y comprendraient rien et que ça se retournerait contre nous. On dort peu, Angèle et moi, et voilà assaillis de drôles de pensées au soir venu. À ceux qui demandent de tes nouvelles, on invente beaucoup, au risque de se mélanger dans nos mensonges. Il est heureux que tu aies joint à la lettre quelques dessins de Paris qui permettent de faire de la fumée sur tout ça. Mais pour combien de temps encore? L'autre jour, la mère a fait la lessive au lavoir avec les voisines. Elle a regardé tout d'un drôle d'air, d'un air qui sentait pas le frais. La mère s'est fait un tour de rein et c'est Augustine qui l'a aidé à ranger les draps dans l'armoire. Il a fallu qu'elle monte sur un banc pour les déposer en haut. C'est là que d'autres de tes dessins sont tombés par terre. C'était bien une idée de les cacher là. Augustine a reconnu Adrien. Quand elle a tendu les dessins à la mère, celle-ci, il lui a fallu une chaise pour pas tomber à son tour. On ne voulait pas te dire, à peur de te faire la peine, et tu sais que je suis ton frère pour la vie, que toujours je t'aimerais. Quoi que tu fasses, et même si tu te perds dans les lumières de Paris, mais Adrien a tenté de se tuer. C'était juste après ton départ, et il s'en est fallu d'un rien, que son père le décroche à temps. Depuis, il reste prostré, dépéri. Alors tu imagines la tête d'Augustine qui retrouve son fils sous ton fusain, tout nu sur le tas de foin de la grange, où tu avais mis tant de détails que c'était pas forcé de te reconnaître que bah, c'était bien chez nous que t'avais fait ça. Angèle veut plus te parler. Par dépit, elle a accepté la demande de Marcel. Elle se mariera au plus vite, qu'elle a dit. Je sais pas de quoi elle a peur, ce n'est pas contagieux. Faut lui laisser le temps. Elle a beaucoup pleuré quand la mère lui a parlé des dessins. Elles se sont consolées l'une et l'autre et la mère a promis à Augustine que tout cela resterait secret, une confidence entre mères, que seule la mort nous sépare. Et elles ont jeté les dessins au feu. Le père ne les a pas vus, mais ne le prend pas pour un rustre. Il a très bien compris. Peut-être même qu'il t'a déjà pardonné. Tout ceci a bien chamboulé. Le père a embauché un métayer pour l'aider au champ. m'a dit que je pouvais faire autre chose si paysan, ça me plaisait pas. Je trouvais de l'embauche dans une scierie sur les hauteurs de Tarare. Je coupais du bois et construire ma maison. Je désespère de te revoir et combien tu me manques. Car si les souvenirs d'ici ont quitté ta mémoire, comme toi tu es parti au milieu de la nuit, les miens de souvenirs sont encore vivaces de nos jeux et de nos aventures. Et j'ai toujours su, pour toi, même avant que tu le saches toi-même, que j'ai peur par moments, que des gouttes de sueur froide coulent dans mon dos à me réveiller la nuit, de te savoir aux prises avec la folie de cette ville qui a englouti mon frère et une partie de moi, de nous, à jamais. Je t'en prie, donne-moi des nouvelles rassurantes. Jean.
2: Voilà. La correspondance s'arrête ici, sur cette dernière lettre de Jean que Pierre, son frère adoré, n'a peut-être jamais lue. Il reste beaucoup de choses inexpliquées dans cette affaire. Pierre n'a pas répondu, mais on en ignore la raison. Était-il lassé? Trop détaché de sa vie d'avant? Ou s'est-il senti coupable du malheur d'Adrien et de la douleur infligée à sa mère qu'il a préféré se taire à jamais? Ou, plus simplement, a-t-il déménagé? Ce qui pourrait expliquer ce silence. Mais souvent, à cette époque-là, les logeuses conservaient le courrier pour les anciens locataires qui repassaient parfois récupérer leurs lettres. L'intégralité de ces échanges s'est retrouvée dans le même dossier. Une vague chemise bouffée par l'humidité. On peut supposer que ces lettres entre les deux frères ont été renvoyées à Jean, mais hélas, aucune enveloppe ni attestation du service des postes ne viennent confirmer cette hypothèse. Et qui aurait fait cela? La logeuse? Un ami de Pierre? Pierre lui-même? Et pourquoi?

0: 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Bienvenue à votre rendez-vous hebdomadaire avec la musique pop-rock de ces 60 dernières années. Pop-rock attitude, c'est aussi la séquence extended play route aujourd'hui sur la carrière musicale de Jason Mraz.
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Bonjour à toutes et à tous, Alexis avec vous pour ce rendez-vous hebdomadaire avec la musique pop rock de ces 60 dernières années. La séquence Exemplaire aujourd'hui nous replonge dans la carrière de Jason Mraz, la pop folk feel good à l'aspiration acoustique à l'occasion de son 49e anniversaire, à l'occasion de se replonger dans sa carrière discographique, de retrouver l'impact de tubes planétaires comme I'm Yours et la force émotionnelle de I Won't Give Up tout en redécouvrant des titres comme World Play ou The Remedy, I Won't Worry, qui révèlent une écriture à la fois lumineuse, sensible et profondément marquée par l'art du storytelling pop-folk. Et comme chaque semaine, Frenchitude mettra à l'honneur des talents venus d'autres coins de la francophonie, particulièrement le Québec, la Suisse et la Belgique, même si ce n'est pas toujours en français. Et puis, pour Pop-Attitude, ce sont aussi les réveils ou les artistes oubliés des playlists et des radios. Aujourd'hui, la séquence Cover Me nous fera redécouvrir un classique, Je suis venu te dire que je m'en vais dans la reprise, par Joe Lemaire plus Flouz, artiste belge. Cette émission d'aujourd'hui s'ouvrait avec Rod Stewart. Rod Stewart, un artiste ici qui verrait dans la pop disco à la fin des années 70. Sa carrière commence en 65 avec le Steam Packet. Il rejoint plus tard en 67 le Jeff Beck Group. En 69 le groupe Faces. C'est parti de 1970. Il se lance également en solo. Un grand jalon dans son parcours, le Blonde Heaven North More Fun, sorti en novembre 1978. C'était son 9e album vendu à 6 millions d'exemplaires à travers le monde. Avec notamment les plages Ain't Love a Beach, mais aussi ce titre que nous venons d'écouter un instant de You Think I'm Sexy. Sur cet album, il a bénéficié de collaborations de Tom Downe, qui avait travaillé notamment avec Eric Clapton et Aretha Franklin. Ce titre a aussi soulevé des controverses concernant la plagiat d'un riff de Taj Mahal de Jorgen Benjor. Et en finale, il a reversé les redevances de ce titre à l'UNICEF. Il obtient aussi un American Music Award en 1979. Et puis dans son actualité aujourd'hui, c'est une tournée d'adieu, le One Last Time, qui occupe cette année 2026. Un anniversaire tout de suite, celui de Katie Tunstall, originaire d'Édimbourg en Écosse. Elle fête ses 51 ans. On la retrouve avec un extrait de l'album High to the Telescope qui reprend les plages Black Horse and the Cherry Tree. Et surtout Suddenly I See, avec lequel elle a obtenu notamment le Novel Award, l'Ivor Novel Award. Et puis en 2006, elle obtient aussi l'Award de meilleur artiste féminin. D'origine britannique. On la retrouve avec un extrait de donc, ce premier album, High to the Telescope, sorti en décembre 2004. Katie Tunstall, tout de suite, avec Other Side of the World.

Jason Thomas Mraz, né le 23 juin 1977 à Mechanicsville en Virginie aux États-Unis. Son père, Tom Mraz, travaillait à la poste tandis que sa mère, June, est conseillère. Le jeune Jason grandit dans un environnement sans tradition musicale marquée, mais développe très tôt une sensibilité artistique. Il s'intéresse d'abord au théâtre et intègre l'American Musical and Dramatic Academy of New York. L'expérience est courte, mais décisive. Il abandonne rapidement les cours pour revenir en Virginie, puis prend la direction de San Diego, en Californie, où sa trajectoire musicale prend forme. C'est dans les cafés de la ville, notamment au Java's Juice, que Jason Mraz forge son style. Seul avec sa guitare, il multiplie les prestations, affine son écriture et développe une relation directe avec le public. Il rencontre le percussionniste Toca Rivera, qui devient un partenaire essentiel sur scène. Cette collaboration donne une couleur particulière à ses premiers concerts, mêlant folk, pop et influence latine. En 2001, il enregistre un album live autoproduit, Live at Java's Juice, qui attire l'attention de plusieurs professionnels. En 2002, il signe avec Elektra Records, qui publie son premier album studio, Waiting for My Rocket to Come, le 15 octobre. Le disque s'impose progressivement, porté par le titre de Remedy, I Won't Worry, inspiré par le combat contre le cancer d'un ami proche. Le titre entre dans les classements américains et européens et installe Jason Mraz sur la scène pop internationale et le lance véritablement sa carrière. La suite arrive en 2005 avec un deuxième album plus affirmé, Mr. E

Après le succès progressif de son premier album, Jason Mraz s'installe durablement dans le paysage musical avec Mr. AZ, publié le 26 juillet 2005. Le disque débute directement la cinquième place du Billboard. Il marque une évolution notable dans l'écriture et la production avec une approche plus structurée. Il y collabore notamment avec le producteur Stevie Lillywhite, connu pour son travail avec U2 et Dave Matthews Band. Le titre Worldplay illustre cette période avec un texte rythmé et diction très travaillée. Après une tournée importante, Jason Mraz prend le temps de se recentrer. Il s'éloigne temporairement de l'industrie musicale et retourne vivre à San Diego. Il y développe une approche plus apaisée, influencée par la nature et un mode de vie plus simple. Cette période de recul nourrit l'écriture de son troisième album. Le 13 mai 2008 paraît « We Sing, We Dance, We Still Love Things ». Le disque rencontre un succès mondial et il atteint notamment la troisième place du Billboard et se vend plusieurs millions d'exemplaires. Le titre « I'm Yours » devient un phénomène international. Il reste classé pendant 76 semaines au Billboard, un record à l'époque. Cette reconnaissance accompagne de nombreuses tournées à travers le monde. Sur ce même album figure un duo qui replonge cette dynamique et met en avant une autre facette, Jason Mraz.

Au début des années 2010, Jason Mraz poursuit son parcours avec une volonté infirmée de ralentir le rythme. Après le succès massif de We Sing, We Dance, We Steal Things, il se retire partiellement de la scène médiatique. Il s'installe dans une ferme en Californie où il se consacre à l'agriculture biologique. Cette nouvelle orientation influence profondément son écriture. Le 13 avril 2012 sort Love is a Four Letter Word. L'album est enregistré avec le producteur Joe Ciccarelli, connu pour son travail avec Elton John ou The White Stripes. Il entre directement à la deuxième place du Billboard. Le titre I Won't Give Up rencontre un large succès, se classe dans le top 10 américain. Le morceau met en avant une écriture plus posée et un ton plus personnel. Cette période marque aussi une révolution dans sa collaboration. Jason Mraz travaille avec la chanteuse Inara George, membre du duo The Bird and the Bee, qui participe à plusieurs titres sur cet album. Les arrangements sont plus épurés, laissant davantage de place à la voix et au texte. Le titre s'inscrit dans une démarche plus introspective, avec des thèmes liés aux relations humaines, à la famille et à l'engagement personnel. Un autre titre de cet album illustre parfaitement cette orientation plus intime.

En 2014, Jason Brown propose un projet différent avec l'album Yes, publié le 15 juillet. Il s'entoure du groupe folk Raining Jane, composé de Mona Cavaccoli, Becky Gebhard, May Bloomfield et Chaska Potter. Cette collaboration modifie profondément son approche musicale. L'écriture devient collective, les arrangements plus acoustiques et les harmonies vocales occupent une place centrale. Le titre « Love Someone » est symptomatique de cette période, avec une construction simple et une interprétation épurée. L'album se classe à la deuxième place du Billboard et confirme l'intérêt du public pour cette nouvelle direction. La tournée qui suit met en avant une formation plus intimiste, en rupture avec les productions plus larges des années précédentes. Après cette parenthèse, Jason Mraz revient en 2018 avec « Now », publié le 10 août. Le disque marque un retour à une production plus pop. Il retrouve des sonorités plus rythmées et une écriture plus directe. Le titre « Have It All », inspiré par une bénédiction entendue lors d'un voyage en Birmanie, ouvre cette nouvelle phase. Ce retour à une forme plus accessible s'accompagne de collaborations ponctuelles qui viennent enrichir l'album et élargir son audience.

toujours en 2018, Jason Mraz explore davantage la collaboration sur Now. Le titre More Than Friends réunit Jason Mraz et Meghan Trainor. Cette association apporte une touche plus rythmée et permet de toucher un public élargi. L'album se classe à la 9e place du Billboard et confirme sa capacité à évoluer sans rompre avec son identité. Parallèlement, il développe ses engagements personnels. Il s'implique dans des projets liés à l'environnement, à l'agriculture durable et aux droits civiques. Il participe également à plusieurs initiatives éducatives et humanitaires. En 2020, il publie « Look for the Good », un album marqué par des influences reggae et une volonté de diffuser un message positif dans un contexte mondial difficile. Le disque sort le 19 juin et propose une rotation musicale différente. Jason Mraz y travaille notamment avec le producteur Michael Goldwasser. Ce projet met en avant une instrumentation plus légère et des thématiques centrées sur le bien-être et la résilience.

Au début des années 2000, Jason Mraz poursuit son parcours avec une volonté constante de renouvellement. En 2023, il publie Mystical, Magical, Rhythmical, Radical Ride, son 8e album studio, sorti le 23 juin, jour de son anniversaire. Le disque marque un retour à une écriture plus rythmée et à une production plus élaborée. Il collabore notamment avec le producteur Martin Terreff, connu pour son travail avec James Blunt ou Aha. Depuis ses débuts, Jason Mraz a vendu plus de 20 millions de disques à travers le monde. Il obtient 2 Grammy Awards, notamment pour Make It Mine et Lucky. Ses titres cumulent plusieurs milliards d'écoutes sur les plateformes et sa carrière est également marquée par des tournées internationales et des prestations remarquées dans de nombreux festivals. Parallèlement, il poursuit ses activités en dehors de la musique, notamment dans l'agriculture et les projets environnementaux. Il reste actif sur scène et continue de se produire régulièrement. De nouveaux projets sont évoqués, avec la possibilité d'un prochain album. À l'occasion de son anniversaire célébré ce 23 juin, Jason Mraz confirme un parcours construit sur la durée entre succès international et évolution constante.

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Un hommage ici à Pop Concert Orchestra, particulièrement Paul de Senneville. Il y a précisément 3 ans qu'il nous quittait à l'âge de 89 ans. Il est le duo, pilier du groupe Pop Concert Orchestra avec Olivier Toussaint. Ici, c'était un extrait de leur premier album Pop Concert Orchestra avec le titre Pop Concert Show. On était en 1971. D'autres grands succès, In His Magic World, c'était en 1976, essentiellement actif, de 70 à 85. La semaine prochaine, notre séquence Extended Play nous replongera dans la carrière du groupe Suite, le glam rock énergique aux hymnes emblématiques. À l'occasion des 77 ans de Andy Scott, le guitariste fondateur du groupe. Dans 2 semaines, ça sera autour de Ringo Starr à l'occasion de son 86e anniversaire. Dans une petite demi-heure, c'est la séquence Frenchitude. On poursuit tout de suite avec Duffy. On est au Royaume-Uni avec un album classé à la première place des hit-parades Rock Ferry. C'était en mars 2008. On écoute tout de suite Duffy avec Hang On Too Long.

Too Long, à l'instant, Duffy, extrait d'album Rock Ferry, un album aux multiples récompenses. En 2009, c'était le meilleur album pour l'album pop, pour Grammy Award, aussi un Brit Award, aussi le Brit Award de meilleur album de l'année et l'Ivor Novello Award pour cet album Rock Ferry, classé premier en Royaume-Uni, quatrième au Billboard et deuxième chez nous. Album qui s'est vendu aussi à 9 millions d'exemplaires à travers le monde. On change de style, on retourne au début des années 70 avec un duo composé de Gary Rafferty et de Joe Egan qui ont connu aussi une carrière solo respectivement, mais ils ont tous les deux quitté. Gary Rafferty nous quittait en janvier 2011 à l'âge de 63 ans et Joe Egan, c'était en juillet 2024 à l'âge de 77 ans. Steeler Wheels, c'est leur nom de duo, extrait de l'album éponyme, sorti en novembre 1972. On retrouve notamment la plage Stuck in the Middle with You, You Put Something Better Inside Me, vendu un demi-million d'exemplaires rien qu'aux États-Unis tout de suite. Late Again.

Children, ici on est au tout début des années 80, en 81 précisément, on sortait l'album éponyme, c'était en juin et puis c'est presque l'anniversaire, c'était il y a trois jours, de John Taylor le bassiste, frère de Andy Taylor le guitariste et de Roger Taylor qui était le batteur. À leur côté aussi Simon Lebon, le chanteur, un album qui s'était vendu à plus d'un million d'exemplaires à travers le monde, classé troisième au Royaume-Uni. Le simple Girls on Film s'était classé aussi troisième au Billboard américain, cinquième au Royaume-Uni. Sur ce même album, vendu un million d'exemplaires à travers aux États-Unis particulièrement, se retrouvait aussi la plage Planet Earth. Pour cet album, le groupe a bénéficié de la collaboration de Colin Thurston, qui avait travaillé notamment pour David Bowie, et le groupe Human League. Le titre Girls on Film sera repris aussi une vingtaine d'années plus tard par le groupe Girls Aloud. Un autre anniversaire précisément aujourd'hui, cette fois, c'est Adam Faith, alias Terence Nellams Wright, de son vrai nom, chanteur, acteur et journaliste. Il nous quittait malheureusement en 2003, à l'âge de 62 ans. Il aurait fêté aujourd'hui sinon son 86e anniversaire. En 1963, on le retrouve avec ce titre et avec son band, les Roulettes, Adam Faith and the Roulettes, We Are In Love.

Si Adam Feitour a fêté précisément ce jour ses 86 ans, c'est ici l'anniversaire aussi de Lee John, le chanteur et claviériste du groupe Imagination. Il fête précisément aujourd'hui ses 69 ans, pardon. À ses côtés, Ashley Ingram, le bassiste, Errol Kennedy, le batteur. Retour sur la carrière de Imagination ici, le groupe disco du début des années 80, avec un extrait d'album In the Heat of the Night, un deuxième album sorti en 82 très précisément, produit par Tony Swain et Steve Jolly, qui avait travaillé notamment pour Bananarama, Spandau Ballet et Alison Moyet. On retrouve ici tout de suite cette plage Just an Illusion.

groupe Imagination à l'instant avec Just an Illusion. Sur le même album, on trouvait aussi La Plage, Music and Lights. L'album était sorti, l'album In the Heat of the Night était sorti en 1982. Un groupe de rockabilly tout de suite, les Stray Cats, extrait de leur premier album éponyme sorti en février 81. On est toujours dans la même période. Cet album reprenait les plages, notamment Runaway Boys et Stray Cat Strut. On retrouve ici le titre Rock This Town, classé à la 9e place des deux côtés de l'Atlantique, Royaume-Uni et au Billboard américain.

On ouvrait aujourd'hui Frenchitude en Suisse, à Berne précisément, pour retrouver le groupe L'Unique avec la chanteuse Jaël, particulièrement entourée de Annie Armstrong, ce guitariste et clavieriste, Luc Zimmermann à la guitare et Mats Marti derrière les percussions, extrait de l'album Encore, sorti en octobre 2013. L'Unique à l'instant ici avec Stop the Time. Direction le Québec, Québec-Ville précisément, pour retrouver un groupe, les Respectables, qui sont formés en 1991. Autour de Sébastien Plante, chanteur, Stéphane Dussault et un autre Stéphane, Stéphane Baudin, respectivement à la basse et derrière la batterie, puis Pascal Dufour à la guitare. Particulièrement jusqu'au début des années 2000, l'album E égale Bonheur, premier album sorti en 1999, qui comportait aussi les simples L'argent fait le bonheur, qui a été classé pendant 9 semaines à la première place au Québec, et aussi Oh la décadence, classé 6 semaines à la première place au Québec. Tout de suite, les Respectables, on retrouve avec ce titre Les plaisirs.

0: québécois, les respectables. Ils ont obtenu 2 années consécutives le prix Félix du groupe de l'année à la disque. C'est le gala de l'industrie du disque au Québec.
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0: En janvier 1973, Serge Gainsbourg publie le titre « Je suis venu te dire que je m'en vais » sur l'album « Vue de l'extérieur ». Il en signe seul le texte et la musique dans un climat de désenchantement trilittéraire, avec le clin d'œil à Verlaine devenu emblématique. Le titre s'est venu s'imposer comme un classique, repris régulièrement, notamment par John Lemaire plus Lewis en 1981, qui en font une relecture new wave élégante et mélancolique. Ce groupe belge, pop-rock, new wave, mené par la chanteuse John Lemaire, compte 3 albums studio avant d'entamer sa carrière solo. Sa reprise, issue de l'album Pygmy World, a largement contribué à sa notoriété en Europe et au Canada.

À l'instant, l'artiste colombienne Shakira, pour Shakira Ripoll, l'extrait de son album Laundry Services, qui était sorti en novembre 2001, son cinquième album d'ailleurs. Elle obtient d'ailleurs ce titre, Underneath You Clouds, le ASCAP Pop Music Award en 2003. L'album s'était vendu à 13 millions d'exemplaires à travers le monde, c'était classé 3e au Royaume-Uni, 3e au Billboard américain, 5e chez nous. Sur ce même album, on trouve aussi Les Plages, Whenever, Wherever et Objection Tango. On change tout à fait de style pour retrouver Patti Smith. Alors, le début de sa carrière en 74 avec le Patti Smith Group jusqu'en 79. Elle est accompagnée de Lenny Kaye à la guitare, Jay Lee Daughtry au clavier, Tony Shannon à la basse et Olivier Ray à la guitare. Elle est aussi nommée dans la Grammy Award pour la catégorie meilleure performance vocale rock féminine. Elle était introduite au Rock'n'Roll Hall of Fame. Elle était récemment dans le Tarn, c'était mi-avril. Et cet été, elle parcourra l'Europe d'ailleurs à l'occasion de différents festivals. On la retrouve ici avec un extrait de l'album Peace and Noise, sorti en septembre 1997. Patti Smith avec 1959.

Extrait de l'album Peace and Noise, sorti en septembre 97, Patti Smith à l'instant avec le 1959. On change de style, on est plus près de chez nous, en 2024. Il est norvégien au départ, il vit aujourd'hui dans la péninsule de Mauro, au Brésil. Il sort son premier album, The Horns of the World, c'était en janvier 2018. C'est Jan Thomassen, il est dans le style fusion rock, pop, grunge et blues même. Son dernier simple, il l'a sorti à la fin de l'année passée, Sunday Night, il est sorti le 19 décembre. Et puis, on retrouve ici avec un simple qui était sorti en mai 2024, Jan Thomassen et Mirror Man.

Yann Thomasen avec ce titre Mirror Man, sorti en simple en mai 2024. On retrouve tout de suite une Australienne, elle vient de Sydney, Natalie Imbruglia, extrait de Counting Down the Days, sorti en avril 2005. L'album s'était classé premier au Royaume-Uni, tout de suite chez

À l'instant, Nathalie Imbruglia, nous avons consacré notre séquence External Play, c'était au mois de février, à retrouver sur le site radiocollège.fr. Le Pop Rock Attitude arrive tout doucement au terme de son voyage musical du jour. Prochain embarquement, mardi prochain, même heure, même fréquence, de 20 à 22 heures. Si vous l'avez manqué ou souhaitez la réécouter, rendez-vous ce jeudi entre 16 et 18 heures et samedi entre 18 et 20 heures. La playlist complète sera bientôt en ligne sur le site radiocollège.fr, tout comme les émissions précédentes à retrouver en podcast. La semaine prochaine, notre séquence External Play mettra en lumière le groupe The Sweet à l'occasion du 77e anniversaire de Andy Scott. Occasion de se replonger dans la carrière discographique et de retrouver la flamboyance glam rock de Blockbuster et l'énergie exclusive de The Ballroom Blitz, tout en retrouvant des titres parfois sous-estimés comme Fox and Run, qui illustre cette capacité d'un groupe à transformer la pop des années 70 en une déferlante électrique accrocheuse et hautement spectaculaire. On va se quitter avec le groupe Morrissey, plutôt le chanteur Morrissey, alias Steve Patrick Morrissey, ex-membre du groupe de Smiths au milieu des années 80, extrait de l'album Vauxhall and High qui était sorti en juillet 1972. On retrouve ici Morrissey, produit par Steve Lillywhite, qui avait travaillé notamment pour You Two et Peter Gabriel. Morrissey, the more you know me, the closer I get. Et d'ici là, plus que jamais, prenez soin de vous et de ceux qui vous entourent. Et excellente semaine.